Elle a suivi les bords du fleuve. Le beau fleuve qui l'a dépassé, dit-elle, est-elle près d'ici? Elle m'a quitté pour le chemin.